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1: Bébé Rexha et David Guetta, Sad Girls.

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0: C'est notre petit rendez-vous dominical, le dimanche matin, entre 7h et 9h, c'est le Top France sur Europe 2. Les 30 titres pop francophones du moment, ceux qu'il faut absolument écouter. On va croiser Oria avec son nouveau morceau avant 7h20. Elle est 26e avec Bella Vita. Oria arrive après le duo entre Sébastien Tellier et Juliette Armanet. Et puis Marine sur Europe 2, Cœur maladroit, 28e cette semaine.
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nous a fait découvrir un Belge dans le Top France, il s'appelle Teddy Bear. On va l'écouter avec Chaussures Roses, c'est un des cartons du moment, on l'adore. Teddy Bear arrive après Estelle et puis Clara Luciani. Titre hors classement, voici le reste sur Europe 2.

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C'est dimanche matin, il est 8h sur Europe 2. J'espère que vous êtes pas malade comme moi, là, parce que j'ai le nez qui coule, je n'en peux plus. Elle sera en pleine forme mercredi dans Pop-Up Stars Europe 2. Elle sera là à partir de 18h30 avec Christophe Marceau sur Europe 2. Marine qui viendra nous chanter plein de chansons et nous parler de sa carrière. On a hâte. Rendez-vous mercredi. Et là, voici Marine, 15e du Top France Europe 2 avec Tricheur. 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
1: Depuis quelques semaines sur Europe 2, en tête du classement du Top France, c'est la bagarre. Ouais, entre Jérémy Frérot et Manon Lisa. Un coup c'est Manon Lisa, un coup c'est Jérémy Frérot. On va voir ce qui se passe cette semaine. Peut-être que l'un des deux va quitter le podium. Voilà, vous aurez la réponse dans un instant. Avant ça, on écoutera Adèle Question et puis Auria avec Soirée Mondaine sur Europe 2.
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Est-ce que Manon Lisa va garder sa couronne de numéro 1 du Top France Europe 2 ou alors est-ce qu'elle va se la faire shipper à nouveau par Jérémy Frérot? La réponse, je vais vous la donner maintenant puisque Jérémy Frérot est troisième. Manon Lisa sera-t-elle première? Réponse avant 9h sur Europe 2.

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1: Ce sont nos nouveaux numéros 2 du Top France Europe 2, Tove Lo et Stromae, et la numéro 1 reste la numéro 1. Voici maintenant Lisa.
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vous êtes à la maison, vous avez eu la gentillesse de vous lever avant tout le monde pour préparer le petit-déj, ou alors vos enfants ont juste décidé de ne pas faire de grasse mat, et du coup vous non plus. On se réveille ensemble avec peut-être 30 000 euros à gagner dans moins d'un quart d'heure. Je vais vous passer au moins un titre du Triple Mix Pop Europe 2, ça sera Miley. S'il y a Léman et Alex Warren qui s'enchaînent, vous envoyez

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1: Sur Europe 2, la semaine dernière, on vous a offert des iPhone Duo à 2 340 euros et c'est désormais 30 000 euros cash qu'on vous lâche en ce moment. 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
1: Très bonne question Bobby. Voilà la réponse. Les trois titres qui doivent s'enchaîner sont les suivants. Alex Warren avec Emerald Eyes. L'aimant avec Aime-moi encore. Et donc Miley, qu'on vient d'écouter, Bass Persuade. 30 000 euros à gagner en ce moment sur Europe 2, ça peut tomber n'importe quand. Voici les Spice Girls.

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Quand c'est nouveau, quand c'est pop, vous avez quand même d'immenses chances de le retrouver ici sur Europe 2. On vous l'a fait découvrir hier, jour de sa sortie. Voici le tout nouveau Taylor Swift, Patiente Zéro sur Europe 2.

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Europe 2, je suis content, j'ai l'impression de ne pas être le seul à avoir le nez qui coule en ce moment, la gorge qui gratouille aussi, alors je propose Covid, C-O-V-I-D. Ah, je savais. À l'époque où elle a sorti son dernier album, Rihanna, on savait pas ce que c'était que le Covid. On n'était même pas encore champion du monde de foot pour la deuxième fois. Rihanna nous rejoint dans la playlist Pop Europe 2 pendant 30 minutes non-stop, après Teddy Swims. Et à 11h, vous retrouverez Christophe Marceau. Je vous embrasse, bon dimanche avec Europe 2. Enfin, je vous embrasse de pas

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C'est le week-end avec Europe 2. J'espère que vous allez bien, que vous avez passé une bonne matinée avec Boileau. Vous retrouverez le week-end prochain, bien sûr. Justin Timberlake, si ça vous dit. Ça arrive, c'est la piste pop Europe 2, Cat's Eye. Et puis aussi Manon Lisa qu'on écoute maintenant.

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Ce n'est pas pour maintenant. Le triple mix pop, à tout moment, en revanche, il peut tomber. Hein. Dans une heure, dans deux heures, demain, n'importe quand. Le triple mix pop avec Miley, Léman et puis Alex Warren dans n'importe quel ordre. Il suffit juste qu'ils s'enchaînent. Et 30 000 euros tombent pour vous. Voici un bonus pop Europe de Camaro, Femme Like You.

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Europe 2 en voiture, peut-être là en ce moment, pour aller manger le gigot du dimanche midi dans la belle famille. Allez, souriez, tout va bien. Voici Tovlo et Stromae. J'espère que vous avez pensé à prendre des fleurs. Vous n'allez pas arriver les mains vides, j'espère. Hein. Évidemment.

Romain, je voulais vous remercier pour tous les messages que vous nous envoyez chaque jour via les réseaux sociaux. Ça fait vraiment plaisir. Bonjour à Émilie à Provins. Elle prépare le déjeuner en famille avec Europe 2. Bah voilà, on en parlait tout à l'heure. Hein. Lucie à Carcassonne fait exactement pareil. Alors pour vous, Louane tout à l'heure, Coldplay et UGL.

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Magnifique avec Europe 2. Merci pour l'ensemble de vos messages encore reçus là ces dernières minutes. Élodie à Saint-Cyr-sur-Loire, dimanche midi. Rien de prévu, mais juste profitez de la journée, écoutez Europe 2 et tentez de gagner les 30 000 euros que vous offrez avec le triple mix pop qui est de retour depuis hier. J'espère que ce sera pour toi, Élodie. Voici Ariana Grande et Enrique Iglesias.

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C'est la playlist Pop Europe 2 pendant 30 minutes non-stop. Avec là maintenant, un titre en passe de devenir numéro 1 dans toute l'Europe. C'est une question de semaine. Hein. Temper City que j'ai personnellement découvert sur Europe 2 et grâce à Europe 2. J'ai envie de dire grâce à Europe 2. Self-Aware, tube monumental. C'est un phénomène. Juste après Maroon 5 et Bormin, reprise et remix de Foster de People sur Europe 2.

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0: Vous faites bien d'écouter Europe 2 au quotidien. Merci déjà pour ça. Et vous faites bien parce qu'on vous offre la somme de 30 000 euros là depuis hier avec le triple mix pop. On en reparle dans quelques secondes. Restez bien attentifs à tout ce qu'il se passe sur Europe 2. Free Sky arrive, Gaëtan Roussel aussi et Martin Garrix.
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2002. Elle fait partie de la culture pop, elle est même bien ancrée dans la culture pop. C'était son premier single en 1998. J'aime pas parler de date, mais enfin là, il fallait. Britney Spears, Baby One More Time.

Europe 2, Christophe Marceau, on change littéralement d'univers. On va se poser légèrement, c'est dimanche, tranquille, à la cool, avec le beau temps pour la majorité du pays, de Colling. Et puis maintenant, Lisa.

Europe 2, encore des messages reçus là ces dernières minutes. Marion à Bazas. Oh, je découvre des villes, des villages en France grâce à vous, c'est génial. On se balade à Cyril et à Romans-sur-Isère. Il adore Europe 2 et il espère lui aussi gagner les 30 000 euros avec le triple mix pop. Mais tout le monde, hein, je crois. Hein. Clara, lui, elle, pardon, est à Saint-Paul-de-Léon. Pardon, Clara. Des fleurs pour toi, pour m'excuser. Tom Lestromae.

Et ça vous fait rire en plus. 30 000 euros peut-être pour vous dans les prochaines minutes. Je vois Maïlé qui arrive tout à l'heure. Donc tenez-vous près de votre téléphone. Envoyez Pop au 7 12 13. Si elle est enchaînée avec

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1: Bien sûr que je suis joueur. Est-ce qu'un dimanche après-midi, je serai capable de vous offrir 30 000 euros? Mais bien sûr, le triple mix pop qui peut démarrer là maintenant. Alex Warren, Emerald Eye, 6 derrière. Il est enchaîné à Léman et ensuite à Miley Bass Persuades. Vous repartez avec 30 000 euros à une condition, envoyez pop au 7-12-13. On va voir alors.

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sera le 30 mars prochain 2027. On parle de 2027, hein, bien sûr. Hein. Eh bien, il a rajouté une date parce que le premier Accor Arena s'est rempli à une vitesse phénoménale. Il y aura donc une deuxième date le 31 mars 2027. 30 et 31 mars pour voir Teddy Swims à Paris. Ça, c'est une bonne nouvelle. On l'écoute là maintenant et Linkin Park.

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0: Europe 2, je vous souhaite un bon week-end avec Quentin dans quelques minutes et soyez très attentifs à la programmation de la radio. Elle peut vous rapporter jusqu'à 30 000 euros. Et voici un bonus pop Europe 2 là pour se quitter. Voici Keisha.
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Salut tout le monde, bienvenue sur Europe 2. Content de vous retrouver, c'est Quentin, on est ensemble jusqu'à 18h. Très bon dimanche, sous le soleil, profitez-en, ça a plus duré très longtemps. Voilà Shakira sur Europe 2.

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Alors ce morceau, c'est une folie, c'est un raz-de-marée. Elle a même battu le record de Mariah Carey. Ça fait des semaines et des semaines qu'elle est numéro 1 aux États-Unis. Elle s'appelle Ella Langley. Le morceau, c'est Choosing Texas, et c'est maintenant sur Europe 2.

0: radio. Je sais bien ce que vous êtes en train de vous dire. Vous dites, bon, Quentin, ce serait bien de se motiver pour nous jouer le triple Mix Pop Europe 2 et du coup, bah, faire le chèque de 30 000 euros. Ça peut arriver à n'importe quel moment. Soyez vigilants, vraiment. La GH Chiran et Ugel qui arrivent sur Europe 2.
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radio, ça va peut-être être le moment qu'on aime le moins dans le dimanche, le moment où vous savez, des trucs chiants, faire la lessive, le ménage à la maison, mais en écoutant Europe 2, et là ça va beaucoup mieux déjà. Voilà, Samber sur Europe 2.

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1: On n'a pas fait semblant pour le retour du triple mix pop Europe 2. C'est 30 000 euros à venir récupérer juste en écoutant Europe 2. Vraiment, c'est pas compliqué. Vous passez la journée avec nous, vous repérez les trois titres enchaînés. 30 000 euros à gagner. Les voici les trois titres, dans n'importe quel ordre. L'aimant. Alex Warren. Et de deux. Et le dernier, Miley.

rappelle, Léman, Alex Warren, Miley, enchaîné dans n'importe quel ordre, c'est 30 000 euros à gagner, c'est le Triple Mix Pop Europe 2. On va démarrer avec Miley, premier titre du Triple Mix Pop Europe 2, préparé pop par SMS POP au 7 12 13, 30 000 euros.

0: Vous avez décidé de profiter du soleil, bah vous faites bien. Je pense que c'est une bonne idée. Ensuite, je pense qu'on va vraiment rentrer dans l'automne. Je regardais la météo, oui, vraiment. On va passer sur les soupes de potiron dans pas longtemps. David Guetta, Maroon 5 arrive. Bon dimanche avec Europe 2.
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Demain, on sera le 28 septembre. 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
5: Bonsoir, la boutique Coé sur Europe 2 l'after est ouverte. Alors il y en aura pour tout le monde. On va se marrer avec toute l'équipe jusqu'à 20h dans un instant. Nouvel épisode du Uber Eats Machine. Alors c'est nos plats préférés en chanson. C'est juste exceptionnellement drôle. Restez bien là pour découvrir le classement de ce soir. Et en parlant de classement, elle était numéro 1 du Top France Europe 2 ce matin. Voici Manon Lisa et le petit Péchard.

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1: La chanson des amoureux de la bière en bord de mer.
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0: 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Oh. 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
1: 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L'alternative, oui. Et il y a la chanson des alcooliques, partageurs et solidaires.
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1: On est obligé de finir, bien sûr, avec les mentions légales.
2: Et oui, obligatoirement.
1: Évidemment, rigolade, oui, mais dans le respect des règles, mais en chanson.
2: On fait vite. Hein.
3: L'abus d'alcool est dangereux pour la santé, pas plus de 2 verres par jour, et encore pas tous les jours.
1: Si, ça, bah, on va vous le remettre une deuxième fois.
3: L'abus d'alcool est dangereux pour la santé, pas plus de 2 verres par jour, et encore pas tous les jours.
1: Allez, bienvenue.
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2: On est retombé sur une interview sur une chaîne info de notre président. On est en 2017.
3: Ouais. Ah, il 29 ans.
2: Il va être président.
3: Oui.
2: Ah oui, il veut y être. Et là, il dit cette phrase sur la baisse de la dette et les économies. Tendez bien l'oreille.
4: Moi, je fais 60 milliards d'économies à la fin du quinquennat par an. D'accord ?
5: Non, 60 milliards sur les 5 ans.
4: Non.
5: Ah, 60 milliards par an.
4: Oui. Comment c'est... Parce que c'est... je comprends que pour nos auditeurs, c'est très compliqué à comprendre.
2: Ah oui, ça c'est compliqué à comprendre.
6: Enfin, c'était beau, du coup, l'annonce a été belle.
2: C'était beau, par contre, 9 ans plus tard, on a bien compris qu'on était à 1300 milliards de dettes en plus. Ça, vraiment, on l'a bien compris. Alors, que s'est-il passé entre-temps? Appelez-moi le président, on va essayer de régler ce problème.
7: Les comptes ne sont pas bons.
2: Non, mais il y a un truc à merder, ça.
8: Communication avec le standard de la présidence de la République française.
2: Merdez quelque part.
9: Allez, chaud, chaud, chaud, chichi, beignet, pomme d'amour, c'est juste à côté.
2: Ok.
9: À tous ceux qui veulent jouer, j'enlève mon slip, il faut attraper le pompon.
2: Président.
9: Ok, let's go, go, go.
2: Monsieur le président. Doucement, monsieur le président, sur Europe 2, monsieur le président.
9: Pop Radio.
2: Oui.
9: C'est important de le dire. Bien et quoi, sûr. Doucement. Ouais. Les Français savent que je suis en roue libre et que j'en ai plus rien à péter du pays.
2: Oui,
9: voilà, alors, je vous le dis.
2: Ouais, mais quand même, là, les Français vous détestent de plus en plus, monsieur le président. Je suis obligé de vous le dire. Encore plus, puisqu'en 2017, vous disiez que vous feriez 60 milliards d'économies à la fin de votre premier quinquennat par an.
9: Par an. Oui, mais là, on est à la fin du deuxième. Ouais. Et je n'ai rien dit. Les oreilles, c'est comme les fêtes. Ça se lave.
2: Oui. Ouais. Monsieur le président, arrêtez de faire l'enfant. C'est nul, là. Vraiment.
9: C'est nul, toi-même. C'est celui qui dit qui est. On sait juste que je parlais du premier quinquennat, pas du deuxième. Bis, bis, ah, la carotte.
2: Non, faut arrêter.
9: Bis, ah, la carotte, la nanère.
2: Non, vous n'avez pas tenu vos promesses, je veux dire, c'est tout. Voilà.
9: Poète camembert. Oh, ça arrive de promettre des choses et qu'on ne le fasse pas derrière. Une fois, j'ai promis à Brigitte que je ne la tromperai pas et...
2: Non, vous lisez la phrase. Et alors donc, vous l'avez... Non, monsieur le président.
9: Oui.
2: Non.
9: Non, mais en fait, j'étais...
2: Oui. Ouais.
9: Je vais vous expliquer. En fait, j'étais à une soirée de charité.
2: Oui.
9: Et il y avait Dave.
2: Ouais.
9: Le chanteur Dave. Oui. Vanina. Et bah, dodo, j'ai cru que c'était Brigitte. Je l'ai embrassé. Et voilà. C'est parti en cacahuète.
2: Ouais, je sais. Oui.
9: Ah, c'est terrible, je reconnais, c'est terrible.
2: Ouais, c'est une erreur, c'est une boulette. Vous perdez encore plus de points, monsieur le président. Les Français sont en colère, Brigitte en colère. Et puis aussi, visiblement, envers le pape. Là, vous aviez dit partout, vous n'auriez aucune de ses messes. Enfin.
9: Oui, bah, il ne voulait pas venir dîner à la maison.
2: Oui, enfin.
9: Donc moi, je ne viens pas non plus. Non, mais oh.
2: Bon, d'accord.
9: Ah, il doit bien avoir le seum, le pape, que je ne vienne pas. Hein.
2: Oh.
9: Ah, quoique.
2: Hein.
9: Oh non, je pense qu'il s'en bat les yeux, quoi.
2: Ouais.
9: Bah, vous savez quoi?
2: Non.
9: Tout le monde est contre moi? Tant pis, je pars bouder. Je vais regarder Oui pour me consoler. Oui, vas-y, oui.
2: Ouais, allez.
9: Oui, avec son gros taxi.

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1: Pierre et Maryse vendent l'objet d'un auditeur. Ils ont décidé aujourd'hui, qu'est-ce qu'il y a à vendre d'ailleurs?
2: Un livre de voyage.
1: Bon, ça va leur faire plaisir.
2: Oui, on va voir ce qu'il y a
3: dedans. Bonjour à tous. Bonjour Europe 2 et bonjour Pierre Maryse.
4: Et bonjour Pierre.
3: Eh bien, bienvenue dans ce nouveau téléachat, Maryse.
4: Bonjour Pierre.
3: Cher téléacheteur et chère téléacheteuse, bonjour Marie.
4: Bonjour Pierre.
3: Bien, dans ce nouveau téléachat, je vais vendre la merde aux auditeurs. Donc, deux Pierre. Télé-shopping spécial auditeur. Oui.
1: Vous n'avez pas dit bonjour à Marie, c'est mal poli.
4: C'est vrai.
3: Bonjour Marie.
4: Bonjour Pierre.
1: Voilà.
3: Eh bien, chère Marise, qu'allons-nous vendre ce matin?
4: Alors, je vous le donne de suite, Pierre, c'est un guide du routard, tenez.
3: Oh, nom de Dieu,
1: facile,
3: Dieu, qui veut aller voyager là-bas? Alors, chers auditeurs, voici un magnifique guide du routard pour voyager.
2: Où ça?
3: Au Liechtenstein, c'est pas vrai. Cher Marise, bonjour Marise.
4: Bonjour Pierre.
3: Le guide du retard pour voyager au Liechtenstein. Le Liechtenstein. Le Liechtenstein. Je n'y arriverai pas, Marise.
4: Pierre, le Liechtenstein, Pierre. Bon, oh là là, c'est pas possible. On va enchaîner. Vous en avez un deuxième. Ah, voilà, allez-y, parfait. Pierre, plus facile.
3: Très bien. Eh bien. Chère Maryse,
4: oui.
3: Celui-ci, je veux dire directement à tous les auditeurs qui nous écoutent et qui écoutent cette fabuleuse émission d'Europe 2. Bonjour Maryse.
4: Bonjour Pierre.
3: Et je vous le dis sans bafouiller, puisque c'est le guide du routard des États-Unis d'Amérique.
2: Oh, bravo.
4: Oui,
3: vu Maryse, je l'ai dit.
4: Oui, bravo, Pierre, bravo.
3: Alors,
4: oui.
3: Regardons à l'intérieur,
4: voilà.
3: Chère Maryse.
4: Ah,
3: aux États-Unis, Maryse, vous pourrez donc visiter le magnifique État du Massachusetts.
2: Ah, mais non, pas celui-là.
3: Le Machatoupette. Le Massouestouspette. Le Mastachoussette. Le magnifique État, Maryse.
4: Oui.
3: Du Mastachoupette. L'État, Maryse, du Bouffe-moi la chouquette. Le Mastachoutoute. Le Mon nez dans ta choupette.
4: Mais non, c'est pas ça, moi.
3: Écoutez, ils ont qu'à partir à Cholet. Marise, et le climat est beaucoup plus tempéré. Merci à tous et bon week-end. J'ai envie de vous dire bon week-end, Marise.
4: Bon week-end, Pierre.
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0: sujet qui est cher à son cœur et qui cartonne pas mal en France malheureusement, le chômage. À tout de suite avec Coé sur Europe 2.
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0: Chômage, qui de mieux que Jeff Tuch, le plus grand chômeur de France. Salut mon Jeff.
1: Bonjour, bonjour, bravo Sylvia, t'as bien dit Tuch avec un T comme Tuch,
0: ouais,
1: comme
0: t'es là. On est là, on est là.
1: D'accord.
0: Ouais, on aimerait avoir votre avis sur le fait que le chômage va remonter en France.
1: Bah moi je suis content. Les Français, ils ont enfin compris que le chômage c'est la vie, c'est le futur. Pourquoi aller travailler? Le travail, ça fatigue.
0: Eh oui, mais alors,
2: fatigue, t'as les cernes.
0: Non, il faut pas dire ça, monsieur Tuch, c'est pas attendre.
1: Bah si, mon coé, puis de toute façon, ça sert plus à rien de travailler. On va tous être remplacé par un chat.
0: Un chat?
1: Bah oui.
0: Un chat.
1: Bah oui, chat GPT. Déjà, il est puissant. Ah. Parce qu'un chat de base, il ne parle pas. Il fait miaou.
0: Bah oui, bien sûr.
1: Et lui, c'est un chat qui dit oh, j'ai pété. Bah oui. Voilà. Oh, ça pue. T'as pété, monnaie. Bah alors, c'est mon chat
0: ouais.
1: GPT.
0: Eh oui, bien sûr. Non, alors, c'est chat GPT. C'est une intelligence artificielle. Vous pouvez le retrouver sur votre ordinateur ou votre portable, par exemple.
1: Ah, en plus, c'est un chat qui a un portable et un ordinateur. Il n'est pas con. Il n'est pas comme le chat de Koé qui chie à côté de la litière.
0: Ouais,
1: d'ailleurs, il a de la chance, le Koé.
0: J'ai pas de chance.
1: Si t'as de la chance, si t'as la dame qui fait les desserts au chocolat et à la vanille chez toi, la litière. Bah oui, il a de la chance.
0: Ah, la dame de la litière.
1: Et s'il a la litière, il a les desserts. Et s'il a les desserts, il a aussi l'entrée, le plat.
2: Et le fromage.
1: Et c'est qui le pays du fromage? Il a la litière chez lui.
0: T'as quand même tenté. La dame qui fait les yaourts, la litière, elle est chez moi. T'as tenté cette vanne?
1: Bah j'ai fait, bah je suis Jeff Tuch, je suis un peu con.
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4: C'est un moment car c'est dimanche soir et même le dimanche, le bar de Piètre est ouvert. Allez, je vous paye un coup dans un instant. Après les questions de vos enfants, Koé et toute l'équipe vont y répondre. Ça sera juste après Sia. Et si vous voulez que vos enfants posent leurs questions, 06 33 11 32 11.

0: une seule chose chez Koé, ce serait quoi?
1: Oui.
2: Physiquement ou...
1: Les deux, tiens, on va faire physiquement et pas physiquement.
3: C'est cool que ce soit tombé sur toi.
2: Pourquoi c'est cool sur moi?
4: Parce que
3: tu te débrouilles.
4: Bah voilà. Parce que nous, on aurait dit qu'on n'aurait rien changé.
3: Bah non,
4: il est parfait. Apparemment, toi, t'hésites.
2: Peut-être.
1: Apparemment, j'ai l'impression que t'es en train de faire un ordre.
2: Oui, c'est ça. J'étais sur la mauvaise foi, l'organisation, mais peut-être l'organisation. Dans ta tête, t'es pas assez organisé. Ah, t'as pas les petits tiroirs où tu ranges tout à leur place, en fait.
1: Parce que même dans ma chambre, les petits tiroirs, je rangeais déjà jamais dans leur place. Ouais. Non,
2: l'organisation, voilà.
1: Je suis d'accord.
4: Demande à Tony, il va te ranger ça.
1: Ah ouais. Ouais.
3: Une fois par jour, on entend « Ah putain, c'est vrai, j'avais oublié,
2: c'est
3: j'avais
2: ça. » Oh, voilà, merde, c'est souvent. Ou alors, si aussi, l'écoute, peut-être. L'écoute... attentif, quoi. Tu vois.
1: Au-dessus d'une minute, c'est vrai que je décroche.
2: C'est ça.
1: Ouais, je suis d'accord avec vous.
5: Et physiquement?
2: Bah en fait j'ai rien à... Non.
5: Allez, t'as dit, t'avais des trucs à dire.
2: Mais si je veux dire un truc où je sais où il dira rien, c'est les fesses.
1: Pas de fesses.
2: Ouais.
1: Bah, elles sont rangées là, les tiroirs.
2: Elles sont rangées là.
1: Et je sais plus où elles sont.

0: gens et il est trop ami avec les gens.
1: Ah, ouais. C'est ça le truc.
2: Problème
1: aussi,
2: quand ouais. Après, tu... faut pas me faire chier non plus. Hein.
0: Oui,
1: non,
0: mais quand
1: mais
0: t'es pas
1: très, c'est dur... très social.
0: C'est dur de dire non, de dire machin. Ah, oui, c'est pas vrai. Évident. Hein. Ouais. Donc voilà. Non, on se touffe.
1: Et puis Corentin, il connaît tout le monde. Dès qu'il voit du monde, t'as l'impression
0: bien
1: que.
0: Bien sûr.
1: Ah, bah, il connaît.
0: Évidemment, évidemment. Puis s'il connaît, croyez-moi, quand il... s'il connaît ouais, pas, il va vite la connaître. Allez, un dernier.
3: Salut Corentin.
2: Salut.
3: T'as déjà fait semblant de rire à une blague de Koé que tu n'avais pas compris.
2: Oui, ça m'arrive, mais c'est plus l'inverse des fois. Lui, il dit, des fois, il rigole.
4: Il est poli.
2: Ouais, oui. Il est poli.
1: Mais, façon,
2: mais on est tous polis.
4: Entre nous, on les crame, les rires
0: ouais,
4: polis.
0: Ouais, ouais. Mais bien sûr. Mais voilà, mais
1: t'as
0: parce
1: pas
0: qu'il
1: compris,
0: faut,
1: hein.
0: Parce ouais. qu'il faut rire pour les copains, sinon on va pas les laisser seuls. Évidemment.
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1: Le bar de Pietre est en train d'ouvrir.
2: Ouais.
1: C'est le moment, les gars, ça parle d'actu.
3: Qui c'est qui m'a mis un café?
1: Oui, mais de quelle actu parle-t-il?
2: Je suis désolé. On met un coup de calva dedans. T'imagines, tu fais. Non, mais truc ça, et ça, c'est grave, ça.
3: De quoi?
2: On se rend pas compte, là. Mais t'imagines, tu fais tes courses.
3: Ouais.
2: Tu manges healthy, là, comme qu'ils disent, là, machin. Et puis là, d'un seul coup, ta femme, elle se transforme en éléphant rose.
3: Ouais, après, si t'enlèves le rose, c'est déjà un peu le cas, non?
2: Qu'est-ce que t'es en train de dire, là? Que maman les moche?
3: Ouais, quand même.
4: Je n'ai rien compris. Des substances illicites?
2: Non, attention, qu'est-ce que tu
1: fais? Ouais, c'est ça, un truc qui se fume?
3: Ouais, qu'est-ce qu'ils vont faire de tout le stock, là?
2: Ah, bah, ils vont tout détruire, j'imagine. Ah, ils ont juste mis une palette de côté pour Pierre Palmade. Mais sur tout le reste, ça dégage. Ah, bah, ouais, c'est dangereux.
1: Il y a de la drogue quelque part.
4: C'est illicite, oui.
2: Ouais, il y a de la drogue quelque part, mais ça devrait pas y être.
4: Dans la peur,
2: non, c'est pas de la drogue,
5: Non, c'est une substance dans un truc qui est censé être bon.
1: Exactement.
2: Oh,
1: t'es pas ton bon élève, toi.
3: Il est pas con, cool,
6: monsieur, je suis tout.
2: Et là normalement, parce que laisse tomber les deux autres, pas tu as trop vite. Je savais qu'on pouvait choper des trucs hallucinogènes dans avec les champignons, mais pas avec les légumes.
3: C'est pas un légume, c'est un fruit. C'est toi le légume.
2: Arrête
3: de picoler, t'as un légume.
1: Ça y est.
4: Un légume, c'est des tomates.
3: C'est quoi?
4: Ah, les tomates!
1: C'est les tomates empoisonnées dans une marque.
2: Hallucinant! C'était chez Carrefour, en fait, c'est des tomates en boîte.
1: Ah, c'est en boîte!
4: C'est
1: pas les tomates fraîcheurs que t'achètes en grappe. Ah oui, bon.
2: De
1: déjà.
2: La marque Simply. C'est leur truc pas cher, en fait. Conditionnés dans des boîtes de conserve de 800 grammes, les produits ont été commercialisés entre le 7 avril et le 17 septembre 2026 dans les points de vente Carrefour de la France entière. Après, j'ai les références, si vous pouvez vous les donner, mais ça va être chiant. Bah, ça te fait des alus.
4: Et c'est des champignons, là-dedans, c'est quoi?
1: Genre, tu te fais une bolo.
4: Mais c'est dangereux.
1: Mais c'est dangereux.
2: Ah bah oui, c'est dangereux.
1: Mais non.
2: Et ouais, des substances hallucinogènes. En fait, je sais pas, ils ont dû mettre un produit dedans, ça a réagi avec. Et après,
4: en plus, c'est horrible parce que tes boîtes de conserve, tu les conserves justement, tu les manges pas tout de suite.
1: Puis t'oublies.
2: Et puis tu te retrouves en train de faire des bisous à ton placard de
3: boîtes d'entrée.
1: Merci.
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2. Alors dans la vie, on a tous une passion. Il y en a qui collectionnent les pièces de monnaie, d'autres les boules à neige. On embrasse d'ailleurs Philippe, éminent directeur d'antenne d'Europe 2. Et vous, c'est quoi votre passion? Peut-être qu'elle va se retrouver dans le top de Stouff qui arrive d'un coup sur Europe 2 l'After. Vous savez quoi? On va vérifier ça ensemble après un tube que vous avez découvert ici. C'est dimanche soir. Profitez. Voici Alex Warren sur Europe 2.

0: On va parler des petites passions qu'on a du mal à comprendre. Je ne sais pas si dans l'équipe, vous avez peut-être, vous, une passion, quelque chose qui vous tient à cœur,
1: alors,
0: et que vous faites.
1: Alors, si, moi, j'en ai une là récemment avec mon fils. En fait, mon fils, en ce moment, il est fan de pompiers, police et tout. Et il fait la collection des écussons.
0: Ah.
1: On a été à la fête foraine près de chez moi. Et il y a un policier qui surveillait la fête foraine, qui lui a filé un écusson de la ville et tout.
2: Et il a le droit de faire ça?
1: Bah oui, ils en ont plein.
3: Bah, résultat, il a plus d'écusson, il s'est fait virer.
0: Voilà.
1: Non, mais du coup, là, on en est à 38. Ouais. On a les pompiers, les gendarmes.
4: Il a fait les sans-flingues aussi.
3: Et c'est marrant parce qu'il parle de ça avec. Avec vraiment.
0: Avec passion, oui.
3: Avec passion parce que c'est son fils. Donc,
1: non,
3: tu vois, il dit c'est génial, on en a 38.
0: Et c'est où, c'est rangé où?
1: Dans sa chambre, mais il se démerde. Mais
4: Tu connais un gars qui collectionne les boules à neige ici, là?
1: Oui.
0: On a par exemple les dominos qu'on aligne pendant, tu sais, 14 heures pour les faire tomber en 30 secondes.
4: Ben non. Il y avait l'émission avec les dominos.
3: Domino Day.
0: Bah, pourquoi il fait ça en fait? Il fait toute sa journée, il s'amuse. En plus, il faut les poser d'une certaine façon, avec une certaine distance. C'est un grand. Mais je comprends pas.
3: J'ai jamais compris. Mais par contre, en revanche.
0: Après, il faut les ramasser.
3: En revanche, c'est bluffant.
0: Ah oui,
3: les mecs,
0: ils
3: font ça avec le petit chariot, ça passe au-dessus de l'eau, il y a un petit.
2: Et tout ça pour allumer un interrupteur à la fin, c'est pic.
0: Et voilà.
3: C'est bluffant. Qu'est-ce qu'on a d'autre?
0: On a aussi les coloriages par numéro.
3: C'est quoi ça?
0: Bah, tu sais, t'as des cahiers de coloriage maintenant, et puis t'as un espèce de dessin avec des numéros dans les petites cases du dessin, et tu prends chaque couleur, enfin chaque
2: numéro
0: correspond
2: à une couleur. Le 6 c'est rouge, le 2 c'est.
3: Ça va, j'ai compris.
0: Et donc toutes les 5
3: minutes. Chaque numéro une couleur, ça sert à rien à dire. Prends pour un abruti. Le 2 c'est bleu, le 3 c'est marron.
2: Et tu dépasses pas, Sébastien.
0: Et donc voilà, c'est très bizarre, comme peut-être que ça détend, je sais pas, moi ça m'énerverait personnellement.
3: Qu'est-ce qu'il y a d'autre?
0: On a aussi les gens qui construisent, tu sais, les petits bateaux dans les bouteilles.
3: Bah non, mais ça.

0: fier. Et là, j'ai montré ça, j'ai dit putain, c'est beau.
1: Et t'as regretté d'avoir posé la question.
2: Alors que moi, je collectionne les sacs à vomi d'avion.
0: C'est vrai, et ça, c'est rare.
3: Utilisé.
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3: J'espère que vous avez passé un super week-end. On le finit ensemble sur Europe 2 avec Coé et toute l'équipe. Les moins grosses têtes arrivent après Ariana Grande et Kenji.

0: aujourd'hui. On se retrouve la semaine prochaine. N'oubliez pas, si Mister Freeze, eh ben, il a qu'à se lisser les cheveux. Merci, au revoir, à la prochaine fois.
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2: 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Écoutez.
3: Ici, le patron assume à 100% vouloir attirer les infidèles.
4: Le Hôtel Paris, bonjour. Ça vient en fait d'un concept japonais à la base,

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1: 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On écoute Angèle.

0: la propriété réparatrice de l'environnement utérin pour les règles. Parce qu'en fait, ça veut dire que ça vient de l'utérus, ça vient d'un, donc il y a des propriétés à l'intérieur.
1: Voilà. C'est vachement bien.
0: Voilà.
2: On va se consoler comme ça.
0: Piste de recherche prometteur. Voilà. Ouais, on va attendre que ça sorte en truc de synthèse. Hein. On va pas.
1: Oui.
0: Alors, donc la plaie, elle cicatrisera plus vite.
2: Ouais.
0: Par contre, elle sera de mauvaise humeur.
2: Oh, tout de suite, comme par hasard.
0: Comment ?
2: Non, mais vous vous rendez pas compte ce que c'est quand même au quotidien.
0: Oh, alors, je vais te dire un truc.
2: Vous vous rendez pas compte.
0: C'est non seulement je me rends compte. Je le vis indirectement.
2: Mais des troubles digestifs, mais la fatigue.
0: Mais je vais te dire, je ne voudrais pas le vivre. Tellement il faut être courageuse
2: douleur,
0: pour avoir ça tous les 28 jours.
1: Pardon.
0: Non, mais
2: je te jure,
0: mais moi, j'ai mal au ventre, je suis de mauvaise humeur. Alors imaginez si j'avais
2: imagine,
0: ça.
2: Non, imagine.
0: Je vous comprends, les filles.
2: Bon, ça va alors.
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4: Europe 2, vous connaissez l'expression qui se ressemble, s'assemble. Oui, vous aimez bien Pietre, vous allez adorer sa femme. Elle s'appelle Stéphanie, elle sera avec nous dans un instant et elle nous parlera d'une petite habitude que Pietre a le dimanche matin. D'habitude tout à fait singulière, mais qui moi me fait beaucoup rire. On découvre ça ensemble dans Coé sur Europe 2, l'after. Après le roi de la pop, place à Michael Jackson.

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1: Dans la série, vous n'en pouvez plus. Steph est en ligne avec nous. Ça va, ma petite Steph ?
2: Oui, bonjour.
1: Où est-ce qu'elle habite, Steph ?
2: Stéphanie, elle habite à Gouvieux.
1: D'accord.
3: Je me disais.
1: Alors, Stéphanie de Gouvieux. Je m'assois et je commande des pop-corns. Alors, tu es la chérie. La chérie, la femme de cœur, la femme, l'histoire
2: de
1: d'amour.
2: Voilà, on va dire ça.
1: Attends, ça c'est ma présentation à moi. Je vais te laisser ensuite dire ce que tu as envie de dire. Mais tu es sa femme de cœur. Il nous parle de toi.
4: C'est vrai.
1: Chaque émission.
5: Voilà. Et que de sentiments.
2: Évidemment.
1: Alors, Stéphanie, je suppose que si tu es dans cette séquence qui s'appelle « On n'en peut plus », c'est qu'il y a quelque chose de pénible.
2: Pire que ça.
1: Alors, je vais te laisser prendre ton temps. On a le temps dans cette émission. Tu nous racontes

0: dès que je vais devoir récurer les toilettes, je vais m'en servir. Je vais, à la place de la brosse, je vais prendre sa brosse à dents. Sa brosse à dents.
1: Si, c'est drôle, ça. Mais par contre, ne le dis pas. Ne lui dis pas. Et tu nous appelleras le jour où ça a été fait.
2: Qu'on lui parle pas.
1: D'accord.
3: Je vais devoir changer de brosse à dents tous les jours. Moi.
2: Et des deux bonnettes aussi.
1: Ah, j'aime bien l'idée. Bon, et moi, je trouve ça drôle. Sinon, le gars qui tape dans le zizi dans la fête, on ne sait pas pourquoi, mais parce qu'il est content d'être en week-end. C'est ça, marrant.
0: Bah, écoute, tu le feras à Nat. On va voir si elle est ravie.
1: Non. Moi, je ne peux pas parce qu'en plus.
3: Non, mais. Défi du week-end.
1: En plus, je ne peux pas parce que c'est des Vélux, ils sont trop hauts. Bisous, Steph. Je t'embrasse fort. Bisous.
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1: 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Ce week-end. Donc comme vous allez peut-être un petit peu jouer au foot, voire même peut-être au niveau amateur. Et souvent au niveau amateur, les veilles de match, bon, on fait la fête. On n'a pas la même exigence de concentration. Eh bien, un dirigeant d'un club amateur a filmé les joueurs pendant l'échauffement, juste avant le match, en leur demandant « Alors, t'as bu quoi hier soir ?» Bon, et voici les réponses.
2: Qu'est-ce que t'as bu hier ?
3: Qu'est-ce que j'ai bu hier ? Beaucoup de Ricard. Quelques bières.
2: Pécob.
3: Beaucoup de Ricard, du pinard.
2: Pécob.
3: J'étais comme président.
2: Pécob.
4: Pécob.
2: T'es bleu ?
3: Oui, plus ça.
5: On doit être à 15 bières.
2: Pécob.
4: Pécob.
5: Pécob. 5 Sky.
2: Soft.
5: Ouais, c'était soft.
2: Calme.
5: Ouais, rentrée 4h30.
2: Ça va.
5: En forme.

0: cours ne sont pas les élèves les plus assidus de la classe. Je vous demande d'accueillir Pietre, s'il vous plaît.
1: Salut Pietre.
2: Bonjour.
1: Bonjour.
0: Pietre qui porte bien son nom, puisqu'il fait le Pietre au fond de la classe.
3: Moi, je sais qu'il y avait un chien que j'adore, enfin, que je voyais sur les réseaux, qui était sympa. Le Shiba, tu sais, c'est les petits chiens.
4: Le Shiba Inu.
5: Oui, c'est comme les renards.
6: Donc, le Shiba, c'est l'inverse du cacao.
0: Je suis pas sûr d'avoir bien compris. Est-ce que tu peux répéter, s'il te plaît?
6: Donc, le Shiba, c'est l'inverse du cacao.
0: Ok, bon, j'avais bien compris alors.
1: Si elle est bien.
3: Bah ouais, je l'ai faite en live, personne l'a relevé.
5: Mec, mais t'avais un manque de charisme.
3: De charisme, voilà. C'est ça.
0: En cabine de production, c'est pas mieux. Hein. Je suis pas sûr que ce soit le vocabulaire qu'on ait appris en classe.
7: Donc ça va être tout noir, ta gueule. Ta gueule. C'est tout noir, ta gueule.
0: Ouais, c'est bizarre quand même, un petit peu. En tout cas, t'as bien retenu le vocabulaire des animaux de compagnie. Hein.
7: Ah, ça, faut le faire, ça. La chatte en feu.
0: Il a bien dit ça, il a bien dit ce que je pensais.
5: Ouais, bah, ça lui a fait penser à un prochain truc, faut le faire ça. Note pour moi-même.
0: Ouais. D'ailleurs, petit coucou à Tony de l'après-midi qui était présent dans le studio pour ce moment riche en émotions.
8: Ce soir, on fait quoi du coup?
9: Tu veux pas faire la fête? Après, le fromage, tu vas l'avoir. On est combien? On est 6?
8: Ouais, 6. 7.
5: Mais c'est moi ou il a pété?
1: Il a pété. 7.
5: Remets ça, remettez.
8: Ce soir, on fait quoi du coup?
9: Tu veux pas faire la fête? Après, le fromage, je sais plus, tu vas l'avoir. On est combien? On est 6.
8: Ouais, 6. 7.
5: C'est horrible.
1: On est 7.
5: Les gars, mais heureusement que vous faites pas ça devant moi. Vous savez que j'aime pas ça.
8: L'enfer.
0: Mon cher Chloé, je dirais que vous avez fait des efforts cette semaine. Mais vous pouvez toujours améliorer votre anglais.
5: Ah bon?
0: Tout à fait.
1: I want a good night.
0: Un petit replay quand même.
5: Ça va, what a good night.
8: Ah, ça, c'est pas du tout les paroles.
5: Bien sûr.
0: Allez, bon, ça mérite quand même un bon 10 sur 10, hein, parce que je suis pas là souvent, donc...
5: Merci.
0: Voilà. Contrairement à Corentin, allez, qui lui, alors là, on nous a fait ressortir le bonnet d'âne, surtout en musique. Allez, c'est parti.
10: Oui.
0: Qui visiblement donne des ordres aux autres.
11: Essuie-moi tes slips.
0: Alors pourquoi? Pourquoi tu donnes l'ordre à quelqu'un d'essuyer ses slips?
5: Ah, mais oui, c'est une vanne. Essuie-moi tes slips.
0: D'accord, ok, c'est un blind. Ah, ok, d'accord, j'ai compris. Oui. C'est une illusion.
5: Voilà.
0: Une hallucination. Ok, d'accord, une hallucination.
5: Voilà.
0: Oui, bon, ça va. C'est pas la peine de t'énerver en studio, Corentin.
8: Non, je m'énerve pas.

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3: Journée mondiale du tourisme. Je serais pour l'occasion, pour notre journaliste, j'enquête exclusive, de bosser et d'enquêter sur le tourisme.
4: Ce soir dans 90 Enquêtes, le tourisme en France. Chaque année, des millions de Français partent en vacances et certains vont même jusqu'à quitter leur département. Selon notre sondage, 72% rêvent de visiter Annecy, Biarritz ou Saint-Tropez. À Limoges, ils ne sont que 4%, à Orléans 2% et à Châteauroux 1%. Mais qui sont ces gens? Pourquoi font-ils ça? Et surtout, qui leur a dit que c'était une bonne idée? Nous avons envoyé nos équipes sur place avec une question simple. Pourquoi êtes-vous venu? Réponse d'un touriste.
5: Je sais pas, j'ai raté la sortie de l'autoroute.
4: Ce soir, 90 Enquêtes, la France touristique, même là où personne n'avait demandé à venir, c'est bientôt sur ces stars.
3: Oui, mais il faut que les touristes fassent aussi attention aux arnaques.
4: Les arnaques du tourisme à travers le monde. Attention. Des vacances de rêve qui commencent souvent par un prix d'avion tellement bas qu'on se demande si l'avion existe vraiment. À Venise, une bouteille d'eau peut coûter 8 euros. À Dubaï, une photo devant un building peut coûter le PIB du Limousin. Et en Thaïlande, un chauffeur de tuk-tuk vous propose une course à 5 euros avant de vous emmener faire 3 boutiques dont vous n'aviez absolument rien à foutre. Notre sondage révèle que 68% des touristes ont déjà payé beaucoup trop cher pour un truc complètement inutile. Et 12% ont acheté un souvenir qu'ils ont immédiatement regretté, mais qu'ils exposent quand même dans leur salon. 90 Enquêtes, quand partir en vacances devient surtout une arnaque avec un joli paysage derrière, c'est ce soir.
3: Sur ces stars, évidemment. Alors attention, vous le savez, vous aimez ça, c'est le portrait de la semaine.
4: Dans le portrait de la semaine, il s'appelle François. Il a 54 ans et il a décidé de faire du tourisme à Paris. Un voyage qui devait lui permettre de découvrir la Tour Eiffel, les Champs-Élysées et les petites rues de la capitale. Il a surtout découvert les insultes. Dès son arrivée en voiture, François roule à 30 km/h, s'arrête au feu rouge et cherche tranquillement son chemin. Une erreur. En quelques minutes, il entend « Avance ta caisse, connard ! Bouge-toi !» et plusieurs mots qu'il ne connaissait pas. François « Caisse, connard ! Bouge-toi !» et plusieurs mots qu'il ne connaissait pas. François commence alors à paniquer, plongé dans un coma de peur. À son réveil, il est atteint du syndrome Gilles de la Tourette. Aujourd'hui, à la boulangerie, François klaxonne les gens qui font la queue pour un pain au chocolat en disant « Avance, salope !» François, le touriste traumatisé de Paris, c'est dimanche, dans 7 à 8, sur...
3: Sur ces stars.
4: Oui, on
3: merci, j'enquête.
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Regarde, au plus je le fais quand même. C'est pareil à la plage. D'ailleurs, tu sais, quand ta chérie va te cramer, mais tu le fais quand même. Oh, ça va les gars, hein. C'est compris, ne me jugez pas. On le fait tous. Dimanche soir, avec la playlist Pop Europe 2, il est 20h. On continue de se faire plaisir avec les Red Hot Chili Peppers et puis le duo entre Martin Garrix et Ed Sheeran sur Europe 2.

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Quand c'est nouveau, quand c'est pop, vous êtes sûr de le trouver sur Europe 2. Et que dire de ce nouveau Taylor Swift qui est sorti vendredi? On était avec toute l'équipe pour la première diffusion. On s'est regardé, on s'est dit, ok, elle a frappé encore très fort Taylor.

c'est normal, c'est le tout nouveau Taylor Swift, nouveauté pop Europe 2 dans la même catégorie. On a aussi Vianney en ce moment. Son dernier morceau est une petite pépite, franchement c'est du grand Vianney, il s'appelle D'or et d'étain. J'ai vu une maîtresse le faire chanter à ses élèves sur Instagram ce matin, j'ai trouvé ça magnifique. Vianney dans la playlist pop Europe 2, c'est après Teddy Swims.

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Alors le matin de l'examen, j'ai branché mon appui Europe 2, j'ai mis Coé, et honnêtement pendant 2 heures j'ai oublié mes problèmes. C'est un vrai kiff cette émission, ça fait rire, c'est léger, ça fait du bien. Soyez là demain matin, de retour 7h-11h pour vous accompagner au boulot, et aussi entre 15h30 et 18h pour vous ramener à la maison. Ça c'est pour demain, et pour ce soir on poursuit la playlist Pop Europe 2 avec le nouveau Teddy Bear, Clara Luciani et Mickey.

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0: Ça reste en tête. Désolé.
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petite technique, je vous explique, ma chérie m'engueule parce que c'est moi qui fais la lessive en ce moment. Il y a toujours une chaussette qui manque à chaque fois. Et elle me dit, non mais attends, si c'est ça toutes les semaines pendant l'année, ça fait 52 paires de chaussettes en moins, c'est pas possible. Je vais finir par le faire moi-même. Je crois que la technique machiavélique que j'ai mise en place pour ne plus faire la lessive est en train de fonctionner. Je vous tiens au courant. Voici Adèle Question.

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2 en non-stop, plus aucune pub jusqu'à demain matin. Il n'y a plus qu'à profiter du nouveau Jen Ayash qui arrive. Jennifer Ayash, la chanteuse de Superbus qui s'est mise en solo. Ah bah là, c'est son morceau qu'on découvrira après Tovlo et Stromae sur Europe 2.

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Europe 2, comme vous pouvez le constater à ma voix, je suis malade, mais j'ai l'impression qu'il y a beaucoup, beaucoup de gens malades en ce moment. Serait-ce le retour du Covid? Je ne sais pas. Je vais essayer de ne pas mourir avant la fin de l'émission. On est ensemble, aucun risque avec la radio, hein, vous n'aurez pas ma maladie, vous inquiétez pas. Voici Julien Lévy,

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Europe 2, je milite pour que cette chanson soit dans la prochaine bande originale de GTA qui va sortir en novembre. Peut-être que c'est déjà le cas, en même temps, les mecs sont de Los Angeles. Voici Temper City avant Rihanna dans la playlist Pop Europe 2.

Qui veut du bonus pop Europe 2? Non, mais je vous dis ça parce qu'il y en a un qui vient de démarrer là. Et quel bonus pop, les amis, hein. Quand ça commence, on se dit, mais oui, oh là là, c'est bon. Jojo, live sur Europe 2.

Bonne soirée de dimanche avec nous, c'est la playlist Pop Europe 2, il est bientôt minuit, on va bientôt démarrer une nouvelle semaine. Mais juste avant de passer à lundi, je voulais qu'on écoute ça, le dernier Summer, nouveauté Pop Europe 2.

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2: La papa mobile est refaite pour son week-end en France. Et attention, il y en aurait deux. Deux, et chez qui elles sont faites? Qui s'est occupé? C'est une fabrication française, c'est le garage Germain. Oui, monsieur Nab. Eh oui.
3: Germain. Wouh. Garage. Germain.
2: Garage Germain, bonjour. Alors,
4: qui c'est qui m'emmerde là?
5: Garage Germain, j'écoute.
2: Ouais, bonjour, c'est Coé, Garage Germain. Et ça, et chaque fois, c'est un plaisir. Ça fait combien de temps qu'on se connaît?
5: Ouais, ça va faire une 30 piges au moins.
2: Ouais, à peu près. Ouais. Alors, dis-moi, Garage Germain, j'ai appris un truc. On me dit que c'est vous qui préparez la papa mobile pour ce week-end. Est-ce que c'est vrai?
5: Bah, un peu, mon neveu. Je lui prépare une auto, là, aux petits oignons.
2: Ah ouais?
5: Du feu de Dieu, là. Une accélération et il rase les Champs-Élysées, mon Léon.
2: Alors, qu'est-ce que vous avez fait dans cette voiture? Est-ce qu'on peut reconnaître un petit peu les secrets de la papa mobile?
5: Bah, déjà, j'ai mis un moteur V12.
2: Ah, quand même.
5: Avec deux pots Bidalo, là.
2: Réhausse
5: 2.5. Avec siège baquet et aileron de 4.
2: Ah, et le siège baquet, c'est pas très utile parce qu'il est debout.
5: Bah, peu importe, mon gars. Avec prise d'air sur le toit.
2: Oui, c'est une décapotable.
5: Prise d'air. Ouais, mais moi, je sais pas aussi. Moi, tu dis, tu fais un bolide, je lui fais un bolide.
2: Ah, mais je comprends, bien sûr.
5: Et sans oublier. L'arbre magique, senteur hostile.
2: Non, mais arrêtez avec ça. Arrêtez, non, c'est en sang qui est le mieux. Écoutez, je veux bien, mais c'était pas très utile et c'est un peu n'importe quoi surtout.
5: Quoi, n'importe quoi?
2: La papa mobile, quoi.
5: Oui, je sais, mais. C'est comme la Batmobile, quoi. Faut que ça envoie du pâté, quoi, tu vois. Alors, on a mis des néons bleu, blanc, rouge.
2: Mais non.
5: Et dès qu'il passe une vitesse, ça fait une fumée blanche.
2: C'est-à-dire,
5: Et puis surtout, on lui a mis une belle sono, mon copain.
2: Il va faire
5: claquer qu'un coup, le pare-plein.
2: Je vais vous dire un truc. Ça, c'est un truc qu'on ne sait pas. S'il y a un autoradio et s'il y a une sono, peut-être qu'il nous écoute. Là, est-ce qu'on peut avoir une démo?
5: Bah, vas-y, fais claquer qu'un coup.
6: J'adore ce titre.
2: T'as niqué la batterie. Vous savez que j'adore ce titre. Non, mais c'est pas une vanne. Et je pense qu'il y a plein

0: c'est bon, j'ai autre chose à foutre, là j'ai du boulot, donc je vous laisse, je dois m'occuper de la voiture de Céline Dion.
1: Ah bah alors je ne savais pas non plus, donc Céline Dion, c'est vous aussi, ça va être quoi comme voiture?
0: Ouais, c'est plus simple, hein, ça sera un déambulateur.
2: Oh,
0: allez, à bientôt au service, j'ai du taf.
3: Il n'y a pas de respect. Respect, il est au vestiaire. Merci le garage Germain. Quand vous voulez, on se rappelle.
0: Service.
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0: attendant que les voisins ronflent,
1: vous rigolez.
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3: Oui, c'est le top 5 des moments où ton partenaire devient soudain ton ennemi. Donc vous pouvez que vous aimez très très

0: goûter d'abord en premier, tu vas être le premier à te servir. Puis après, c'est une frite, deux frites.
1: Moi, Nat, elle va bouffer dans mon assiette avant d'avoir goûté la sienne.
2: Ah oui.
1: C'est un délire, quoi. C'est une espèce de gogo gadget au bras. Son bras, il part, mais direct.
2: Avant même
1: direct.
2: Que l'assiette soit posée.
1: Et je lui dis, touche pas à mes toffries. Touche pas à mes toffries.
0: Autre moment, quand l'autre devient ton ennemi, et ça, c'est très grave. Et ça, c'est très, très grave. C'est quand l'autre regarde l'épisode suivant sans toi.
3: Bon, ah, ça, ouais, c'est normal. Attends,
0: non,
3: à un moment donné,
0: non, c'est pas une, c'est une décision attendre. Que vous avez prise. Il faut attendre.
1: En couple,
0: c'est un contrat moral. On a décidé de regarder la série ensemble au départ. C'est moral, il faut le faire ensemble.
2: Tu vois, hier, elle est rentrée, ma chérie, et je regardais Fauda. Elle m'a dit, bah, tu regardes Fauda sans moi ? Je dis, bah, je pense que ça va pas te plaire, c'est des trucs de guerre et tout. Elle me dit, bah non, apparemment, c'est... Je dis, non, non, mais ça va pas te plaire.
1: Me dis pas qu'elle t'a fait remets au début ?
2: Non, mais bon, je vais être obligé de le faire.
0: Ça, c'est le pire. Bah, si tu veux, on peut le regarder ensemble.
1: Alors,
0: bah non, je veux pas, parce que tu vas spoiler, en fait.
1: Ouais, d'accord,
0: bref.
1: Je suis d'accord.
0: Jouer à un jeu de société en couple.
1: Non, attends, moi, j'ai mieux. Moi, j'ai mieux, parce que des fois, Nat, tu sais, j'ai raté un épisode.
3: Mm-hmm.
1: Bah, je lui dis ce que je peux. Moi, je suis moins formel, je dis ce que je pourrais, peut-être on peut reculer un peu. Bon, je vais te résumer. Et là, elle accélère. Ouais. Le truc, elle me dit bon, bah regarde, là, en fait, la fille, elle s'est mariée. Là, elle a tué l'autre, elle l'a enterrée dans le jardin. Dans le là-bas. Regarde dans le fond là-bas. Et donc, à un moment donné, regarde ce qui s'est passé. C'est ses enfants, ils viennent lui prendre de l'argent. Mais ils ont tué aussi des enfants. Et donc, voilà, on en est là. Tu vois, t'as pas raté grand-chose.
0: D'accord. Autre situation, je te disais, quand on joue à un jeu de société en couple, au début, c'est genre pour rigoler. On fait ça pour rigoler. Mais au fur et à mesure de la partie, tu te demandes pourquoi l'autre, il invente des règles. Pourquoi l'autre, t'es suspicieux avec lui, tu te dis, il est en train de tricher.
1: Je ne joue jamais pour ça.
0: Et là, ça se finit mal.
1: Je ne joue jamais
0: très mal.
4: Moi, je gagne systématiquement.
0: Et en général, tu demandes la revanche si t'as perdu.
1: Non, je ne joue jamais.
0: Les
1: et enfin?
0: Et enfin, quand ton ou ta partenaire devient ton GPS. C'est plus un copilote, c'est un Waze avec

0: date raté.
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4: Voici le moment du blind test. Aujourd'hui, c'est compliqué. Vito nous a dit que pour l'entrée dans l'automne, il avait décidé de faire quelque chose de plus dur. Mais Piet, tu vas suivre cette émission, tu parles, je vais te...
5: Dès que c'est moi, ils n'écoutent jamais.
4: Mais je suis d'accord, ils s'en foutent, ils n'ont pas de respect. Ouais.
6: Non,
4: pas de respect. Non, vous n'avez pas de respect.
5: Qu'est-ce que tu disais ?
4: Il n'y a que vos gags qui vous intéressent.
5: Voilà, exactement.
4: Vous êtes perso en humour. Il n'y a que vous qui vous faites rire vous-même.
5: On fait après Catherine Dinet, quand il y a une chute, il faut que tu rigoles parce que sinon...
7: Oh,
5: tu
7: lui as
4: dit
7: ça ?
4: Oui, si.
7: Oh là là.
4: C'est la dernière fois, t'as dit quand je dis une blague, Vito, rit.
5: Rigole.
6: Il a dit.
8: Alors, mais sans vous les rires.
4: Allez, on y va.
5: Allez, premier titre.
9: Il s'enfuit déjà. Oubliez le temps.
4: Des malentendus, le temps perdu.
9: Des malentendus.
4: Mais c'est vrai, là.

0: Alors plus original. J'adore. Encore un.
1: J'en ai un dernier.
0: Allez, dernier.
2: L'été, on allait voir la mer.
1: Ah bah si.
2: Tu vois, c'était
0: ça,
2: pas
0: c'est mon vieux
2: Richard.

0: pas de tromper de version. Ah ouais, parce que l'original...
1: Dans son vieux
2: parapé,
1: il a pris pendant des années le même autobus de banlieue.
0: Vous savez que ma chérie, elle a réécouté en podcast l'interview que j'ai fait chez Didier Barbelivien.
3: Oui, ouais.
0: À Europe 1. Et à un moment donné, j'ai choisi cette chanson-là. Je l'appelle au téléphone. Elle était en voiture, j'entends « Qu'est-ce qu'il y a ?» Je lui dis « Il s'est passé quelque chose ?»« Oh, j'écoute l'émission avec Didier Barbelivien. » Je lui dis « Mais qu'est-ce qui s'est passé ?» J'ai dit une connerie ?»«
4: Non, mais c'est beau ce que tu dis, puis t'as mis mon vieux, maman. »
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0: Il y a même un petit bonus, il y a la maman du pape qui réclame la bénédiction de la famille.
1: Reviens Léon, j'ai les mêmes à la maison.
0: En tout cas, je vais vous dire un truc, ça va faire 3 jours d'amour, 3 jours où des milliers de gens vont se réunir partout pour célébrer l'avenue du pape, et en tout cas, ça ne sera que des bons moments, il n'y aura pas d'échauffourée, il n'y aura pas d'agression, et ce sera un bonheur de voir ça dans les infos.
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0: Mais c'est où du coup ça?
1: Péloponnèse.
0: C'est où? Mais c'est où du coup?
1: Ah pardon, je croyais que c'était.
0: Mais non, je te demande pas à toi.
1: Mais non, tu me regardes.
0: Mais non.
2: Le, c'est en, dans le bassin mérite. Dans le bassin des. Mais tiré néant. Ah. Dans ce coin-là, j'aimerais bien visiter ça. Toc, pas ça, et puis. Je serais déjà là-bas, quoi.
0: Ah bon? Ouais, ouais. Alors bon, alors, monsieur, si vous aviez un autre lieu à visiter.
2: Ou alors aller directement Guatemala.
0: Oui. Bravo, monsieur. Il l'a fait.
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1: Pierre et Maryse vendent l'objet d'un auditeur. Ils ont décidé aujourd'hui, qu'est-ce qu'il y a à vendre d'ailleurs?
2: Un livre de voyage.
1: Bon, ça va leur faire plaisir.
2: Oui, téléachat.
1: Bonjour à tous. Bonjour Europe 2 et bonjour Serge.
3: Et bonjour Pierre.
1: Eh bien, bienvenue dans ce nouveau téléachat, Marie.
3: Bonjour Pierre.
1: Cher téléacheteur et chère téléacheteuse, bonjour Marie.
3: Bonjour Pierre.
1: Bien, dans ce nouveau téléachat, je vais vendre la merde dans les auditeurs. Donc, deux Pierre. Télé-shopping spécial auditeur. Oui.
4: Vous n'avez pas dit bonjour à Marie, c'est mal poli.
3: C'est vrai.
1: Bonjour Marie.
3: Bonjour Pierre.
1: Voilà. Eh bien. Chère Maryse, qu'allons-nous vendre ce matin?
3: Alors, je vous le donne de suite, Pierre, c'est un guide du routard, tenez.
1: Oh, nom de Dieu, qui veut aller voyager là-bas? Alors, chers auditeurs, voici un magnifique guide du routard pour voyager.
2: Où ça?
1: Au Liechtenstein, c'est pas vrai. Cher Maryse, bonjour Maryse.
3: Bonjour Pierre.
1: Le guide du retard pour voyager au Liechtenstein. Le Liechtenstein. Le Liechtenstein. Non, je n'y arriverai pas, Maryse.
3: Pierre, le Liechtenstein, Pierre, bon. Oh là là, c'est pas possible. On va enchaîner. Vous en avez un deuxième. Ah, voilà, allez-y, parfait. Pierre, plus facile.
1: Très bien. Eh bien. Chère Maryse,
3: oui.
1: Celui-ci, je veux dire directement tous les auditeurs qui nous écoutent et qui écoutent cette fabuleuse émission d'Europe 2. Bonjour Maryse.
3: Bonjour Pierre.
1: Et je vous le dis sans bafouiller puisque c'est le guide du routard des États-Unis d'Amérique.
2: Oh, bravo.
1: Oui, bah, Maryse, je l'ai dit.
3: Oui, bravo, Pierre, bravo.
1: Alors regardons à l'intérieur,
3: voilà,
1: chère Maryse.
3: Ah.
1: Aux États-Unis, Maryse, vous pourrez donc visiter le magnifique État du Massachusetts.
5: Ah mais non, pas celui-là.
1: Le Massachusetts. Le Massachusetts.
5: Non.
1: Le Massachusetts. Le Massachusetts. Le Massachusetts.

0: Le. Le magnifique état, Maryse.
1: Oui.
0: Du mastachoupette. Le.
2: Non.
0: Mais... L'état, Maryse, du bouffe-moi la chouquette. Le.
1: Mais... Quoi?
0: Le mastache toutout. Le.
1: C'est pas ça.
0: Le mon nez dans ta choupette.
1: Mais
0: le.
1: Non, c'est pas ça, moi. Je crois que vous voulez dire l'état du Massachusetts.
0: Vous avez deux emmerdes. Écoutez, ils ont qu'à partir à Cholet. Voilà. Mais moi, Maryse, le climat est beaucoup plus tempéré. Merci à tous et bon week-end. J'ai envie de vous dire bon week-end, Maryse.
1: Bon week-end, Pierre.
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2: Le top de Stouff, on y va,
3: madame.
4: Oh, on va parler des petites passions qu'on a du mal à comprendre. Je ne sais pas si dans l'équipe, vous avez peut-être, vous, une passion, quelque chose qui vous tient à cœur,
3: alors,
4: et que vous faites.
5: Alors, si, moi, j'en ai une là récemment avec mon fils. En fait, mon fils, en ce moment, il est fan de pompiers, police et tout. Et il fait la collection des écussons. On a été à la fête foraine près de chez moi et il y a un policier qui surveillait la fête foraine qui lui a filé un écusson de la ville et tout.
3: Il a le droit de faire ça?
5: Bah oui, ils en ont plein.
6: Résultat, il a plus d'écusson, il s'est fait virer.
5: Voilà. Non, mais du coup, là, on en a 38. Ouais. On a les pompiers, les gendarmes.
3: Il a fait les enfringues aussi.
6: Et c'est marrant parce qu'il parle de ça avec. Avec vraiment.
4: Avec passion, oui.
6: Avec passion parce que c'est son fils. Ouais. Donc, tu vois, il dit c'est génial, on en a 38.
4: Et c'est où? C'est rangé où?
5: Dans sa chambre, mais il se démerde. Mais
3: tu connais un gars qui collectionne les boules à neige ici, là?
5: Oui.
4: On a par exemple les dominos qu'on aligne pendant, tu sais, 14 heures pour les faire tomber en 30 secondes.
3: Ah non. Il y avait l'émission avec les dominos.
6: Et domino day.
4: Bah pourquoi il fait ça en fait? Il fait toute sa journée, il s'amuse. En plus, il faut les poser d'une certaine façon, avec une certaine distance. C'est un grand. Mais je comprends pas.
6: J'ai jamais compris. Mais par contre, en revanche.
4: Après, il faut les ramasser.
6: En revanche, c'est bluffant.
4: Ah oui,
6: les mecs
4: qui
6: font ça avec le petit chariot, ça passe au-dessus de l'eau.
3: Pour allumer un interrupteur à la fin, c'est pic.
4: Et voilà.
6: C'est bluffant. Qu'est-ce qu'on a d'autre?
4: On a aussi les coloriages par numéro.
6: C'est quoi ça?
4: Bah, tu sais, t'as des cahiers de coloriage maintenant, et puis t'as un espèce de dessin avec des numéros dans les petites cases du dessin, et tu prends chaque couleur, enfin chaque numéro correspond à une couleur.
3: Le 6 c'est rouge, le 2 c'est
6: ça, va, j'ai compris.
4: Et donc toutes les 5
6: chaque
4: minutes,
6: numéro une couleur, ça sert à rien. Voilà. Je prends pour un abruti. Le 2 c'est bleu, le 3 c'est marron.
3: Et tu dépasses pas, Sébastien.
4: Et donc voilà, c'est très bizarre, comme peut-être que ça détend, je sais pas, moi ça m'énerverait personnellement.

0: petit point de croix pour avoir marqué Home Sweet Home.
1: J'espère que tu as mis dedans le tricot ou pas, parce que ça revient grave
0: pas mis,
1: à la mode.
0: On aurait pu le mettre. Non, j'ai terminé avec, par exemple, les gens qui collectionnent aussi les fèves de Galette des Rois.
2: Ah ouais.
0: Voilà, et donc généralement en plus, t'as de la frangipane qui reste dessus, qui est sortie de la bouche et que t'as pas nettoyé. Et ça reste dans le tiroir.
3: Des tiroirs.
1: La dernière fois, je lui dis, elle en est où ta collection? C'est que très sérieusement, elle m'a sorti les boîtes. Alors regarde.
0: Ça, c'est la collection. Dis-moi qu'elle les nettoie, qu'elle les frotte quand même.
1: Ah, je pense que oui, mais elle en est très très fière. Et j'ai montré ça, je dis, putain, c'est beau.
2: Et t'as regretté d'avoir posé la question.

0: dormez pas. Lui non plus.
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2: Champion du monde de l'actu, c'est un homme de 24 ans dans le Missouri. Ça, c'est ce que disent les mecs quand ils ont fait une connerie, que leur femme fait la gueule. Missouri.
3: Missouri un peu.
2: Il est accusé d'avoir mis en place une arnaque pour le moins surprenante. Et alors, écoutez bien. Il mettait des voitures en vente sur Facebook Marketplace.
4: Ouais.
2: Présentait les documents, qui étaient authentiques, concluait les transactions avec ses acheteurs. Une fois que le véhicule était vendu, il allait revoler la voiture.
5: Ah ouais.
2: Avant de les remettre en vente,
5: les soudoués, quoi.
2: À d'autres personnes.
4: C'est ça.
2: D'après les autorités, 8 victimes ont été piégées, préjudice 24 000 $. Le gars fait désormais face à 14 chefs d'accusation s'il est reconnu coupable, ce qui, à mon avis, vous savez qu'aux États-Unis on cumule, il peut prendre 98 ans de prison. Ça vous rappelle rien,
5: le mec,
3: la mobilette,
2: il te vend la voiture.
5: Comment il s'appelait?
2: Il te la vole, il te la revend. Ah raison, les soudoués.
6: Merde, ma meule.
7: Je vais m'en racheter une autre.
8: Et tu veux y mettre combien ton vélomoteur?
7: 500-600 balles, pas plus.
8: J'en ai peut-être un dans ces eaux-là, si tu veux.
9: Quoi, je vais te dire, à part la couleur, c'est la même. Et en prime, un super anti-vol avec la clé.
10: Hier, on m'a encore gaulé ma meule.
2: Second champion, il est brésilien, il a demandé le divorce. Parce que d'après vous, qu'est-ce qui s'est passé avec sa femme?
3: Bah, elle l'a trompé.
2: Non.
4: Elle a essayé de l'empoisonner en faisant le dîner.
5: Elle était déjà mariée?
2: Première nuit de noces, qu'est-ce qui s'est passé?
5: Elle a pété.
4: Elle a pété.
2: Elle a voulu, tout s'est bien passé. Là, c'est au réveil, il l'a vu sans maquillage, il a demandé le divorce. Ça n'est pas une vanne, et c'est exactement ce qui s'est passé là-bas. Non, c'est vrai. C'est vrai qu'aujourd'hui, avec tous les artifices, les machins, comment ça s'appelle le truc où tu. Le contouring.
3: Le contouring.
2: Voilà, tu t'endors avec Emilie Ratajkowski, tu travailles avec Emilien des 12 coups de midi. Si.
4: Ouais, mais Emilien des 12 coups de midi, au moins, t'as 12 micro-ondes, t'as 4 Toyota dans le garage.
2: Le troisième champion, Wayne Miller, 34 ans, il a déclaré que le voyage de chasse en Géorgie était presque terminé. Quand il a marché derrière un arbre pour faire pipi, il a senti quelque chose frapper sur son pénis. Quelques instants plus tard, son frère, a aperçu un serpent disparaître dans la brousse. Il a appelé le 911. Wayne a dit qu'il avait peur, souffert.

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1: Voici le retour de la Star Academy. Ouais. Ça y est, c'est lancé. Ils ont annoncé la nouvelle saison. Ça démarre le 10 octobre. Les téléspectateurs découvriront ce soir-là les visages de la prochaine promotion au château de Damary-les-Lys. Voilà, on a qui alors ?
3: Pour commencer, on a le présentateur iconique de cette émission. C'est Nikos Aliagas, bien sûr. Salut Nikos.
4: Bonjour à tous. Bonjour les loups. Quel honneur, quel bonheur, quelle joie de vous retrouver bientôt sur TF1 pour le retour de la Star Academy.
5: Bah oui.
4: Au programme, un show incroyable du public.

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0: Tout de suite, c'est l'heure du moins grosse tête avec Philippe Bouvard.
3: Eh bien, bonjour à tous, bonjour et bienvenue, bienvenue sur Europe 2 dans les moins grosses têtes avec aujourd'hui une équipe qui pourrait sauver le gouvernement. À ma gauche, la nouvelle générale de Gaulle, elle porte bien la moustache comme lui, stouf.
4: Bonjour.
3: À ses côtés, pourrait redonner le sourire aux Français, les faire rigoler en redevenant ministre du tire-mondois, Pietre.
5: Ah ouais, bonne idée ça.
3: À côté de lui, celui qui mange et qui boit tellement que pourrait devenir ministre tout court. Ou au moins président du Sénat, Corentin.
6: Bonjour.
3: Et enfin, le réalisateur de cette émission, il est très grand, il mesure 3 Sarkozy et demi. Vite.
7: Bonjour.
3: Première question d'une coiffeuse des Pyrénées-Atlantiques, Madame Taille. Ah, on daille. Taille. Liam Orska est un garçon qui est né en 2005. À 8 mois, il pouvait déjà faire quelque chose que beaucoup n'arrivent pas à faire. Quoi, d'après vous ?
8: À manger.
5: J'allais dire des problèmes mathématiques.
3: Non.
4: J'allais dire parler, tout simplement.
3: Non. Alors, je vous assure qu'en théorie, vos enfants de 8 mois, vous leur faites faire ça, il n'y en a pas un qui
8: arrive. Ah, il a marché ?
3: Non. Non, c'est-à-dire même moi, je vais vous dire...
5: T'as du mal à le faire ?
3: Je pense que nous tous...
8: C'est physique ?
3: Ah oui.
7: Un salto.
3: Je pense que nous tous, on s'installe ça, on saurait même pas le faire.
4: Il savait fabriquer des Nike ?
3: À 8 mois, il savait le faire.
5: On s'installe ça,
3: on pourra jamais... On en fera une. Je vous aide.
7: Ah, un développé couché.
3: Alors non.
8: Ah non, les... mince, comment ça s'appelle ?
5: Un burpees.
4: Les tractions.
3: Les tractions.
4: Ah,
3: il
4: ouais.
3: pouvait faire des tractions à 8 mois.
5: Mais non.
3: Et à 3 ans, il soulevait des haltères qui faisaient le tiers de son poids. Bonne réponse de Corentin.
8: Et à 12 ans, il tirait un camion excédent.
3: On va terminer avec une